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Et on va continuer avec Manuel. 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

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En bon, il reste 5 ou 6 secondes pour arriver au signal horaire de midi. Et après, ça sera les infos en direct avec Antenne 1. Il est exactement midi dans les studios de l'antenne portugaise, aux 12h exactement. Alors, ce sont 12h, nous sommes tous à l'antenne portugaise et vamos a ficar en direct com Antenne 1 et à ses informations.

prêtres, comme le fit Simon de Cyrène pour le Christ, nous avons aussi pour mission de porter les croix parfois bien trop lourdes pour les fragiles épaules de certains de ceux qui croisent notre route. La croix est plantée au cœur de notre vie, quand nous nous reconnaissons impuissants devant la misère du monde. Lorsque regardant en vérité au fond de nous-mêmes, nous nous reconnaissons minables. Quand nous ne parvenons pas à aimer les autres, quand nous ne parvenons pas à nous aimer nous-mêmes et que nous ne savons pas nous laisser aimer, nous laisser pardonner. La croix est plantée au cœur de notre vie, quand les choix de vie que nous faisons ne sont pas compris, admis par ceux que nous aimons. La croix est plantée au cœur de notre vie lorsque, face à la douleur des autres, nous ne trouvons pas les mots qui apaisent et consolent. Lorsque confrontés à la mort, nous ne savons balbutier que quelques phrases toutes faites, vides d'espérance. La croix est plantée au cœur de notre vie quand le doute nous envahit et que montent à nos lèvres des cris de révolte. Lorsque, nous tournant vers le Père, nous lui adressons ces paroles: mais si tu existes, Dieu, comment peux-tu accepter tout ce mal? La croix est plantée au cœur de notre vie lorsque la désunion s'installe et que nous n'avons plus la force de prier l'Esprit qui fonde l'unité. Quand au plus profond de notre désespoir, comme le Christ, nous crions: Père, pourquoi m'as-tu abandonné? Combien pèse la croix sous laquelle le Christ est écrasé? Lui seul le sait. Parce que lui seul connaît le poids de la haine, du mensonge, de l'injustice, de l'égoïsme, de la jalousie, de l'intolérance, du désespoir et du doute. Souvent, je demande à Dieu de nous donner un peu de sa force pour traîner nos croix, celle de nos peurs, peur d'être seul, peur d'être malade, de vieillir, de mourir, peur d'être abandonné, rejeté, peur de ne pas réussir, peur de ne pas être reconnu, accepté, peur de ne plus être aimé. Chaque visiteur de la cathédrale de Chartres peut admirer le grand labyrinthe de la nef, tout proche de l'entrée. Ce labyrinthe est un mystère. Et s'il s'agissait de l'image des chemins de notre vie? Dieu écrit droit, avec des lignes courbes. Dans tout labyrinthe, malgré la complexité de ses méandres, il y a toujours une entrée, une sortie, la naissance, la mort, entre les deux l'inconnu. Des voies qui ne conduisent nulle part, des raccourcis qui n'en sont pas, des impasses qui obligent à rebrousser chemin, des tours et des contours inutiles, sans parler des pièges et des embûches. Un jour pourtant, on parvient à sortir de ce dédale et à atteindre l'issue. Et c'est là que le but ultime de toute existence nous est révélé. Enveloppés que nous sommes par la lumière qui éclaire et donne un sens à tout le chemin parcouru. Alors, quand dans notre vie se profile l'ombre de la croix, c'est aussi que pointe la lumière. Il n'y a pas d'ombre sans lumière, et celle qui dessine les contours de la croix est la lumière de la résurrection.

Soyez les bienvenus dans l'autre monde, nouvelle émission en ce lundi 18 mai et nous allons commencer en musique. Pour une fois on commence en plus à l'heure, c'est parfait, ça fait plusieurs mois quand même que ça m'était pas arrivé, donc bonne organisation pour ce début d'émission et nous commençons en musique dans un instant avec un groupe qui va jouer au Hellfest, mais j'ai sélectionné un groupe de métal moderne tout simplement parce que juste après on parlera justement de métal moderne avec l'Artificial Waves, mais pour tout de suite c'est le groupe Durk qui est un groupe français qui vient tout juste de sortir le 11 mai un nouveau single Misery Repeat et c'est le titre que je vous propose d'écouter tout de suite pour ce groupe donc qui jouera au Hellfest. Je vous en reparle juste après vous avoir diffusé ce nouveau titre qui est sorti il y a une semaine à peine.

Vous venez d'entendre le groupe Durk avec ce titre qui vient tout juste de sortir, Misery Repeat, un nouveau single qui vient d'être proposé par le groupe, toujours signé chez Season of Mist, bien évidemment. Vous avez aussi une tournée qui est en train de s'annoncer pour 2027. Je vous ai mis toutes les informations sur notre site internet l'autremonde-radio.fr, et si vous voulez les voir, ce sera en février donc 2027 à Grenoble, à Montpellier, à Toulouse, Limoges, Angers et Paris, donc 13 février à Paris et 13 à Angers, pardon, au Chabada, et le 14 à Paris, et ensuite ils joueront à Nancy. Vous avez plein de dates aussi à travers l'Europe, les billets sont déjà disponibles, donc si vous voulez vous faire bien plaisir et en prendre plein les oreilles, eh bien ça va taper bien fort. Vous avez une tournée bien évidemment qui est proposé avec Pestilence et d'autres groupes pour ces dates à retrouver, avec Obscura aussi pour cette tournée, donc Shredfest, qui est proposée en 2027. Mais avant ça, vous avez le samedi 20 juin de 10h30 à 11h, ça va durer une demi-heure, je pense que ça va être très intense pour le samedi matin sur la scène Altar, ce projet musical qui va arriver et un peu retourner tout le monde, je pense. Dès le matin, ça va surprendre, mais ça va taper bien fort. J'espère que vous avez apprécié ce titre qui vient de sortir du groupe Durk. Donc ça s'écrit D-V-R-K. Peut-être que ça se prononce d'ailleurs pas du tout de cette façon-là. Tant pis. Ah, et Dark, mais oui, comme Landmarks, très certainement. Je découvre ça en même temps que je fais l'émission. C'est comme ça. Ça doit être Dark d'ailleurs, je pense. Ça me semblerait plus logique avec le A inversé en V au niveau de l'orthographe. Je vais me renseigner un petit peu plus, puisque c'est vrai que j'ai jamais parlé encore avec ce groupe. Et donc ça, c'était pour notre annonce Hellfest, pour vous motiver à vous réveiller le matin au Hellfest. Sachez que si vous allez au Hellfest, normalement vous avez un peu suivi l'histoire, mais vous avez les lockers qui sont proposés là actuellement, et surtout vous avez le planning complet avec tout ce qui va se passer, puisque vous avez des nouvelles scènes. Vous avez toujours la Purple House, donc ça c'est à l'intérieur, une fois que vous avez passé la zone Metal Corner, et il y a une nouvelle scène acoustique qui est proposée cette année, donc ça vous donne toutes les scènes une fois que vous avez passé la cathédrale, plus la Hellstage, plus la Purple House, plus cette nouvelle scène acoustique. Donc ça va être assez éclectique en réalité, en fait, ce Hellfest, et vous allez pouvoir découvrir des groupes extrêmement intéressants sur toutes les scènes, puisque vous avez notamment en acoustique No Terror in the Bang qui va jouer, donc ça va être super intéressant de voir tous ces groupes-là. Et sur la Purple House, de mémoire, je crois que le groupe Healer, groupe de Tours, va pouvoir jouer. Donc ça veut dire que ça permet aussi à des groupes qui sont ultra intéressants à entendre, mais qui n'ont pas encore une notoriété de fou, puisque les groupes existent pour certains seulement depuis peu de temps, façon de parler. Et bien, ça donne aussi une chance d'avoir une très belle exposition avant ou après la cathédrale, et ça c'est extrêmement bien. Et merci au Hellfest aussi pour cet éclectisme. Je rappelle aussi, puisque vous avez le Jelly Rogers Festival au Bateau Ivre en même temps que le Hellfest, que la plupart du temps, en fait, le Hellfest ne demande pas d'exclusivité sur ces groupes, puisque comme ils sont sold out, forcément il n'y a pas de concurrence, et donc ça vous permet d'avoir un super festival à Tours organisé par plusieurs associations pour ceux qui n'iraient pas jusqu'à Clisson. Tout ça pour enchaîner avec un autre festival qui va arriver très vite. Ça va être le 30 mai, ce sera à l'Escale à Saint-Cyr. C'est ultra important de soutenir ce festival, bien évidemment, comme on le fait depuis plusieurs mois. On le refait encore maintenant. Je vous parle de l'Artificial Waves 3e édition pour ce festival de métal moderne qui a lieu donc à l'Escale à Saint-Cyr. Vous avez des bus pour arriver, pour repartir, tout va bien. Tout va bien se passer comme les années précédentes, ça j'en suis intimement persuadé. Et pour ce soir, je vous propose un extrait du dernier album du groupe The Narrator, qui s'appelle Phosphore, qui est sorti chez Nuclear Blast le 8 mai. Et je vous propose tout simplement le titre qui donne son nom à l'album et qui est aussi le premier justement de cet album Phosphore. Je vous fais écouter tout de suite The Narrator pour vous donner encore un petit peu plus envie d'aller à l'Artificial Waves. Vous avez encore des places en pré-vente qui sont disponibles. Le line-up complet
c'est Elwood Stray, The Narrator, Solitaris, Avralize, Tyrant's Breaker et Sunborn. Ouverture des portes a priori 14h à l'Escale et vous passez toute la journée. Trois groupes français, trois groupes allemands, ça va tabasser bien fort. Vous avez toutes les informations sur les différents réseaux sociaux. Pour tout de suite, je vous fais écouter The Narrator avec ce titre Phosphore.

Vous venez d'entendre le groupe The Narrator avec ce titre Phosphore qui donne son nom à leur dernier album qui vient de sortir chez Nuclear Blast. Et donc le groupe sera en concert pour l'Artificial Waves le 30 mai. Ça se passe à Saint-Cyr-sur-Loire. On est sur la dernière ligne droite. Ça arrive très très très vite. Et donc vous avez des préventes qui sont proposées pour soutenir le festival, rassurer tout le monde et faire en sorte que tout se passe bien pour cette troisième édition. Vous avez tout le détail sur tous les réseaux sociaux. Et nous, bien sûr, nous serons présents. On vous fera un compte rendu et on va contacter les groupes pour voir s'ils accepteraient de nous dire un petit mot, comme nous l'avons fait pour la release party de Beyond the Styx au Nouvel Atrium. Vous avez tout le détail avec les interviews des différents groupes qui ont joué pour certains, notamment pour Final Showdown et Scumbags pour la dernière fois. Et vous avez aussi des informations à propos de Fatal Move et de 6 Grams 8 qui ont complété l'affiche. Un très intense concert pour Beyond the Styx, déjà parce que c'était leur release party, parce que leur dernier album Divide est assez explosif s'il en est, et aussi parce que justement c'était le dernier concert pour Scumbags et Final Showdown. Suivez quand même l'actualité de tout ce petit monde, puisque il y a des projets qui vont sortir avec certains membres de certains groupes. Je vous en dis pas plus. Tenez-vous au courant. Nous ferons bien sûr le relais de toutes ces informations en temps utile. En tout cas, encore une fois, félicitations pour Beyond the Styx et pour l'organisation de leur release party dans cette salle du Nouvel Atrium de Saint-Avertin. C'était une très belle soirée. Tout le compte-rendu avec nos photos et les réactions des groupes sur notre site l'autremonde-radio.fr.

Nous continuons en musique avec le groupe Kaederi qui sort un nouvel EP. On va dire, oui, 4 titres, un EP pour Kaederi qui vous propose donc cette nouvelle production qui est sortie le 15 mai, 4 morceaux pour cet album, cet EP Dazzling Horses, un EP en fait qui retranscrit en fait le vécu au-delà d'une simple observation de l'expérience humaine. L'idée pour Kaederi, c'est d'explorer les failles et les tensions à travers une trajectoire chronologique précise, c'est-à-dire que on parle du mensonge, qu'il soit intime ou politique, de la surconsommation, du droit de mourir et enfin des substances que l'on s'injecte de façon volontaire ou de façon imposée. Tous ces thèmes sont proposé donc dans cette aventure, cette EP de Kaederi avec ces thèmes donc qui sont abordés comme des champs de bataille intérieurs où la lucidité se heurte à la survie. Je vous propose pour tout de suite le morceau numéro 2, Pearls of Blood du groupe Kaederi. C'est proposé par le label Clonosphère.

Kaïd Eric à l'instant avec Daisling Horses, cette EP qui vient de sortir sur le label Clonosphère. Je vous ai proposé le deuxième morceau de cette EP de 4 titres, le morceau Pearls of Blood.

Nous allons commencer nos conseils, non pas de lecture, mais de visionnage de DVD, puisque vous avez énormément de choses là, qui sont sorties en Blu-ray et en DVD. Je vais commencer par des coffrets qui sont proposés par Artus Film. Avec Les yeux bleus de la poupée cassée, on est sur un giallo avec Paul Naschy, avec un coffret donc Blu-ray et DVD, et Diana Loris, c'est un film de Carlos Ored. On est sur un film qui remonte à 1974 avec c'est un petit peu surprenant en fait au niveau de tout ce qui se passe dans ce film là puisque vous avez donc le personnage qui est joué par Paul Naschy qui arrive dans une petite ville. On est dans un domaine français, alors ils sont tous espagnols hein, au niveau du film, mais voilà, ça se passe en France et il débarque dans une villa où il y a trois femmes qui vivent là un peu en dehors du village. Elles ont toutes une personnalité assez surprenante et Paul Naschy va un peu mettre le bazar au milieu de tout ça. Sauf que il y a un tueur qui est en train de sévir dans le coin et donc Paul Naschy sort de prison. Est-ce qu'il est lui le tueur en question? Qu'est-ce qui se passe? Je vous laisse découvrir exactement de quoi il retourne. Un film avec Paul Naschy avec en présentation en bonus une présentation du film et la bande-annonce du film, donc pour voir un giallo un peu surprenant puisque espagnol avec Paul Naschy et donc ça s'appelle Les yeux bleus de la poupée cassée. Et si vous voulez plus d'infos, vous avez toute la chronique sur notre site l'autremonde-radio.fr. Vous avez aussi La libellule, une libellule pour chaque mort de Léon Klimovski, également avec Paul Naschy et Erika Blanc. Là, on est sur un film un petit peu surprenant aussi. On est sur aussi un giallo. Paul Naschy joue cette fois un policier, sauf que c'est un policier qui a une petite habitude surprenante, c'est-à-dire qu'il partage toute son enquête en fait avec sa femme qui a énormément de bonnes idées en fait et qui l'oriente à chaque fois sur les bonnes directions. C'est un peu comme si c'était elle en réalité qui était en train de mener l'enquête. Spécificité pour l'assassin sur cette histoire, une libellule pour chaque mort. Déjà, il laisse une libellule sur chaque corps et surtout, il s'en prend à des gens qui sont soit drogués, soit prostitués ou libertins. Donc, il y a un côté un petit peu moral dans la façon en tout cas sur les motivations de l'assassin. La police, à un moment, dit que ça rend, façon de parler, service aussi. Donc, pourquoi l'arrêter? Et pour autant, c'est la police, donc il faut quand même faire quelque chose. Un thriller, polar, un peu d'érotisme aussi pour ce giallo qui vous est proposé donc, par les éditions Artus Film. Et c'est un film espagnol de 1975. Autre ambiance, mais également chez Artus Film, avec en plus un coffret donc Blu-ray, DVD et un livret, ainsi qu'un CD avec la bande originale du film qui vous est proposé donc par Artus Film. On est dans la collection Lucio Fulci avec Fabio Testi, Ivana Monti et Marcel Bozuffi au niveau des acteurs. Donc forcément, vous l'avez compris, c'est un film de Lucio Fulci. On est sur un film assez violent, on est sur une ambiance mafieuse. Ça se passe à Naples. Il y a des vrais mafieux apparemment qui auraient tourné. Vous avez énormément d'informations sur la présentation du film qui est assurée par Olivier Père, qui vous donne des infos justement sur le film. Vous avez aussi un entretien avec Fabio Testi qui vous raconte encore plein d'autres anecdotes de tournage. Et donc on est sur un gros sujet. En gros, c'est une rivalité entre les mafieux à l'ancienne qui s'occupent du trafic de cigarettes et un nouveau venu qui s'appelle le Marseillais, qui lui a l'intention de se lancer dans du trafic de drogue dure. Et forcément, ça fait mauvais ménage tout ça. Guerre de gangs, guerre de territoire. Je vous laisse découvrir La guerre des gangs qui a été tournée à Naples, donc ville avec un passé mafieux
également des scènes d'une violence incroyable qui pourrait être tirée d'ailleurs de films d'horreur, tellement c'est gros plans, enfin voilà, c'est assez horrible. Et pourtant c'est un film donc c'est un film de gangster très clairement. Ça s'appelle La guerre des gangs. C'est un film de Lucio Fulci. Sinon, vous avez d'autres choses très intéressantes à voir, notamment un coffret Sushi Typhoon qui vous est proposé par Elephant Film. Vous avez 14 DVD à l'intérieur de ce coffret. On avait vu, nous, Dead Sushi lors du festival Mauvais Genre, organisé par Gary Constant il y a quelques années de cela. Et c'était une séance du dimanche matin, donc la séance un peu n'importe quoi, et le film est juste un petit bijou dans l'ambiance Sushi Typhoon, bien évidemment, hein. Dead Sushi, vous imaginez bien l'ambiance qu'il vous est proposée. C'est le dernier film de toute la collection, et vous avez déjà la chronique des 7 premiers, je dois faire le 8e, sur notre site, on vous fera la chronique des 14 films. On est sur des ambiances G-Splatter, donc Japan Splatter, bien évidemment. Donc on est sur du gore avec beaucoup de sang sur la plupart des films, très peu de moyens et une énergie folle. Vous avez des films qui sont plus ou moins intéressants, on va dire, au niveau de la qualité du jeu, des effets spéciaux, etc. Mais franchement, là, le dernier qu'on a chroniqué, qui est juste du grand n'importe quoi façon de parler, Hell Driver, au niveau le fait de tourner en 15 jours seulement pour ce film, c'est incroyable. Le making-of redonne vraiment c'est un vrai bonus par rapport au film, parce que quand vous voyez le film, vous vous dites ok, mais quand vous voyez comment ça a été tourné et l'énergie et les idées qui ont été mises à l'intérieur, vraiment super intéressant. Vampire Girl versus Frankenstein Girl aussi, ça c'est assez époustouflant. Samurai Princess, bon ça se laisse regarder, mais ça tape assez, c'est plutôt gore. Robot Geisha, bon bah c'est vraiment pour le fun. Tokyo Gore Police, bah voilà, aussi c'est du bon gore, ainsi que The Machine Girl. Et puis il y a Death Trance au début, qui est le premier qu'ils ont fait en 2005, qui sort un peu de l'ordinaire avec un super combattant d'arts martiaux qui joue dans le film. Voilà, l'ambiance Sushi Typhoon, c'est pour un public averti, bien évidemment, parce que c'est gore. Il y a certaines scènes aussi érotiques, mais un coffret de 14 DVD proposé par Artus Film où vous avez tout Sushi Typhoon, c'est vraiment un quelque chose à découvrir. Je vous parle encore de Le Tueur Frappe Trois Fois chez Rimini Édition, un film de Massimo Dallamano. C'est un film qui est entre ce qu'on appelle le crimi et le giallo, c'est-à-dire qu'on va suivre un tueur qui donc frappe trois fois, puisqu'il tue au couteau ses victimes. On est sur un coffret qui vous est proposé par Rimini Édition, c'est sorti le 15 mai, le film en fait est assez surprenant. C'est sorti en 1968 et vous avez un policier qui est tellement jaloux sa femme que ça va vraiment l'occuper en permanence, au point d'entraver même son travail de police. C'est-à-dire que sur la première scène de meurtre, il est tellement obsédé par sa femme qu'il quitte la zone d'enquête, en fait, la zone de meurtre, pour essayer de l'appeler, et comme elle répond pas, eh bien il quitte les lieux tout simplement pour rentrer chez lui et essayer de comprendre où est passée sa femme qui lui en fait voir de toutes les couleurs. Et il va y avoir des croisements de façon assez improbable, puisque l'enquête en fait va révéler que malheureusement ce policier joue de malchance, puisque tous les témoins des différents, enfin, qu'il devait rencontrer pour obtenir des infos sur un gros trafiquant de drogue, à chaque fois les témoins sont assassinés juste avant d'aller lui parler. Donc qu'est-ce qui se passe, qui tire les ficelles derrière? Un film vraiment surprenant, avec des retournements de situation et un jeu d'acteur qui fait que voilà, c'est toujours un peu surprenant de voir comment ça se passe. Et surtout avec le réalisateur Massimo Dallamano, qui a été directeur de la photographie avec Sergio Leone sur Une Poignée de Dollars et sur le film Et Quelques Dollars de Plus. Donc un gros travail qui a été fait bien sûr sur l'image, vraiment très très intéressant ce film, proposé par Rimini Édition. Et sinon vous avez le coffret de La Traque par Carlotta Film, et après on repart en musique. Ce sont des films japonais très longs de Junya Sato. On est sur ce qu'on appelle la trilogie de La Traque, c'est-à-dire que vous avez trois films qui sont sur des personnes qui sont traquées. On est sur trois ambiances
ambiances différentes. Vous retrouvez certains acteurs sur toute la trilogie. Ce qui est super intéressant, en fait, c'est la longueur justement des films, puisque ça vous permet vraiment d'aller creuser toute cette histoire-là avec des aventures qui sont assez triste de temps en temps. Quand vous avez survie en pleine nature, par exemple, on est sur quelqu'un qui se fait avoir et est obligé de fuir. Le scénario est particulièrement dense, en fait, sur cette aventure, et vous avez tout un tas de retournements de situation. C'est vraiment intéressant de découvrir donc ce film-là. La preuve d'un homme, on est sur le début de la trilogie, et donc là on a un homme qui est originaire d'Harlem et qui va au Japon et qui se fait assassiner. Pourquoi est-ce qu'il a été si assassiné, ça je vous laisse le découvrir, mais c'est super bien monté. Et Chasse à l'homme, la rivière de la rage, c'est assez surprenant. On est sur une ambiance avec une bande son aussi qui est très très très intéressante, et donc on a un duel, façon de parler, entre Ken Takakura et donc l'inspecteur Yamura, qui est incarné par Yoshio Harada, qui vous emmène en fait sur un film qui est assez surprenant, avec cette version donc en 4K Ultra HD avec 3 Blu-ray, et donc vous avez tout ce qu'il faut pour revoir des films sur des histoires de personnes qui sont chassées. Junya Sato, c'est celui qui a fait Super Express 109, qui a été ensuite un remake par John Woo, et qui a été reprojeté, je crois, à Cannes, là, justement, par Carlotta Film. Vous avez ensuite une présentation des films pour bien comprendre ce qui s'est passé, mais vraiment les mises en cause des personnes, justement, qui sont traquées, les façons de tourner, enfin voilà, les retournements de situation, comment est-ce que ça évolue entre les personnages. Vraiment, c'est 3 films des années 70 à découvrir. Ça s'appelle La trilogie de la traque, c'est proposé par les éditions Carlotta, et ils ont fait un super travail dans cette trilogie avec une qualité de restauration qui est vraiment impeccable.

Nous enchaînons en musique avec le groupe Ignisent et leur album Eternal qui est sorti chez Frontier Records. Je vous propose le titre numéro 2 de cet album, le titre Scream de Ignisent.

Jean Dufaux qui revisite les écrits de Gustave Flaubert et Oscar Wilde avec le dessin de Edwards Torrens, qui est un auteur espagnol. Et donc on va être avec Hérode Antipas, qui a provoqué la haine des tribus de Galilée en se remariant à Hérodias, qui est la mère de la belle Salomé. Et donc la jeune fille se trouve alors être l'objet de leur manipulation, et pour leur complaire autant que par défi, et bien au prix d'une danse devenue fameuse, la danse de Salomé, et bien Salomé obtiendra la tête du prophète Jean-Baptiste. Je vous laisse découvrir cet ouvrage de 88 pages avec donc Jean Dufaux, scénariste notamment sur Murena et sur Jean, des textes qui sont inspirés donc par Oscar Wilde et Gustave Flaubert, comme je vous l'ai précisé, avec ce thème emblématique de l'histoire du l'art, de l'art porté en bande dessinée. Ce que je ne vous ai pas précisé, c'est que c'était sorti aux éditions Delcourt. Sinon, si vous aimez le Marsupilami, eh bien vous avez un tome 1 proposé par les éditions Dupuis. Ça s'appelle Les Marsupilami. On est sur un dessin très très jeunesse, sur un ouvrage de 96 pages, avec un tome 1, La légende du Marsupilami. C'est-à-dire qu'on va avoir 3 œufs de Marsupilami, et deux enfants qui vont les cacher. Une petite ville en Palombie, et c'est parti, un super terrain de jeu. On est sur une espèce de préquel à la série animée Les Marsupilami. On va suivre les jumeaux Jade et Mika, qui sont des enfants fans des Marsupilami, qui se voient confier une mission assez incroyable, veiller sur 3 œufs justement de Marsupilami. Attention, ils doivent les garder cachés et les soustraire à la convoitise des hommes. Le problème, c'est que ces œufs vont éclore, et à ce moment-là, vous savez bien que c'est un bazar incroyable. Il y a Hope, il y a Twister et il y a Punch. Autant vous dire que ça va être vraiment assez explosif, et la petite ville palombienne de Jade et Mika va très vite se transformer en super terrain de jeu, et la vie des jumeaux va être une incroyable aventure. Amanda Deiber pour le scénario, Goom pour le dessin. 96 pages, ambiance jeunesse donc pour Les Marsupilami dans la collection jeunesse des éditions Dupuis. Pour les tous âges, vous avez Les âges d'or de Donald, le tome 2, cet ouvrage collectif de 208 pages qui vous permet d'avoir un panorama avec les grands maîtres de Disney, avec un rendez-vous régulier avec les trois grands personnages autour de Disney. Là, c'est le 13 mai qui est sorti le tome 2 consacré donc à Les âges d'or de Donald chez Glénat en partenariat avec Disney. Et cette fois, on est avec Carl Barks qui nous propose Donald et le trésor pirate en 1942. Vous avez Sprint Galactique en 1948, Perdu dans les Andes en 1949, et Le Casque d'Or en 1952 de ce même auteur. Vous avez aussi Dan Gibbs et Freddy Milton qui vous proposent Rançon ou Récompense en 1980. Ainsi que Lars Jensen et Flemming Andersen qui vous proposent Gare aux Gobleurs, une histoire de Donald qui date de 2001. 6 récits donc, qui couvrent 60 ans de vie de canard. Ça s'appelle Les âges d'or de Donald, le tome 2. Et donc sur chaque volume, vous avez un peu plus de 200 pages avec des textes classiques, iconiques de ce personnage qui sont proposés par les éditions Glénat en partenariat, bien évidemment, avec Disney. Pour les classiques aussi, mais avec une touche de modernité, vous avez La longue marche de Lucky Luke de Mathieu Bonhomme, un ouvrage de 80 pages qui est sorti aux éditions d'Argo. On part dans les étendues enneigées du Minnesota avec Lucky Luke qui est à la recherche d'un jeune garçon blanc qui soi-disant a été enlevé par des Indiens pieds bleus. C'est l'oncle de cet enfant, le richissime monsieur Cramp, qui est le patron de la Cramp Company, qui a donné cette mission à Lucky Luke. Sauf que Lucky Luke se met en route et va tomber sur l'enfant en question, sauf qu'il n'est pas du tout séquestré. Au contraire, il a été recueilli justement par les Indiens. Il a 10 ans, il est rebaptisé Nuage Rouge, et surtout

il représente un danger pour ce fameux Monsieur Kramp, puisqu'il pourrait devenir l'héritier de la Kramp Company. Et Monsieur Kramp, qui ne fait pas complètement confiance à Lucky Luke, a confié une autre mission à quatre desperados, à savoir éliminer ce garçon. Lucky Luke va alors décider de mettre l'enfant à l'abri au Canada. Et donc s'ensuit cette aventure, la longue marche de Lucky Luke par Mathieu Bonhomme, auteur émérite bien évidemment, qui nous propose une nouvelle version de ce personnage classique de Lucky Luke de façon très très intéressante, comme sait le faire Mathieu Bonhomme bien évidemment. Si vous êtes plutôt branché comics, vous avez une histoire de chien Crypto, le dernier chien de Krypton, qui est proposé par Urban Comics. On est sur un ouvrage de 120 pages où on va suivre justement Crypto, qui est l'ami de Superman bien évidemment, et qui lui aussi est arrivé sur Terre et qui lui aussi, grâce à la puissance du soleil, a développé des pouvoirs assez incroyables. Un récit complet scénarisé par Ryan North, que vous connaissez peut-être pour Adventure Time, pour Hellblazer aussi, dessiné par Mike Norton, à qui on doit la Ligue des Justiciers, pour vous proposer donc ces aventures de Crypto, le dernier chien de Krypton. C'est une aventure qui préfigure et qui vous permet de vous faire le raccord, on va dire, puisque si vous avez vu le dernier Superman, forcément il y a Crypto, mais pas tout le temps. Et surtout, vous avez un film Supergirl qui sort le 24 juin, donc vous savez ce qu'il vous reste à faire pour parfaire vos connaissances en matière d'univers de Superman. Et je vous rappelle, avant de repartir en musique, la sortie de cet ouvrage chez Delcourt qui s'appelle Animaux malades des humains au procès des Zounos, un récit complet de 128 pages de Frédéric Keck et Héloïse Chauchois. On est avec les animaux qui sont responsables de plein de pandémies. On en a encore là une il n'y a pas longtemps, sur un paquebot. Et donc les Zounos, ce sont des maladies animales au départ qui se transmettent ensuite à l'être humain. Tuberculose, grippe aviaire, Covid-19, tout ça, ce sont des zoonoses. La question qui se pose, c'est comment est-ce qu'on est arrivé à ça? Est-ce que l'être humain ne serait pas en fait le vrai coupable, avec tous les problèmes de dérèglement climatique, de baisse rapide de la biodiversité, d'agriculture intensive, d'élevage en batterie et d'urbanisation galopante? Un récit de vulgarisation qui vous invite à repenser la place que l'homme peut avoir au milieu de toutes les autres espèces animales. Une bande dessinée donc de vulgarisation sur le sujet des zoonoses. C'est un ouvrage qui est déjà disponible. Ça s'appelle Animaux malades des humains au procès des zoonoses. C'est proposé par les éditions Delcourt.

Nous continuons donc en musique avec le groupe Chétan qui a un EP 5 titres dont une reprise qui vous est proposée par M&O, si je dis pas de bêtises. Et donc l'album s'appelle Enantiodromia. De ce que j'ai compris, en gros, ça veut dire courir à l'envers. En gros, je vous laisse aller découvrir un petit peu plus, puisque ce concept grec au départ a été repris par plein de gens au fur et à mesure. Vous pouvez aller lire toute la page Wikipédia sur le sujet ou d'autres livres ou d'autres ouvrages plutôt que Wikipédia si vous voulez. En tout cas, moi, pour Chétan, ce qui est. Et j'ai fait une faute d'orthographe quand je l'ai écrit, tout à fait. Vous, parce que ça s'écrit donc S. Je vais y arriver. S-H-E-T-A-N. Hop là, sinon forcément ça marche pas bien. Et donc, pour le petit jeu de mots, au passage. Et donc, chaque titre, en fait, a une ambiance un petit peu à lui. Je vous propose le deuxième morceau, Look Inside, du groupe Chétan.

Vous venez d'entendre le groupe Chétan avec ce titre Look Inside, extrait de leur album Enantiodromia. C'est proposé par le label M&O depuis le début du mois de mai.

0: 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Je vais vous parler de romans maintenant au niveau de mes conseils de lecture, notamment avec cet ouvrage proposé par Fleuve Édition, Massacre au camp de vacances de Joey Como. C'est traduit du Canada par Pierre-Paul Durand-Astanti. On est sur un ouvrage de 224 pages. C'est une ambiance assez surprenante. C'est pour, on va dire, un public young adulte. Adolescent qui a envie un peu de se faire peur, qui a 2-3 codes au niveau du slasher, mais qui a pas forcément une énorme connaissance de tout ça, ou ceux qui veulent se remémorer ce qu'ils auraient pu lire quand ils étaient adolescents dans les années 80. Massacre au camp de vacances, c'est une histoire avec Martin qui a 11 ans et sa mère qui est un peu à côté de la plaque. Et qui décroche un job pour être maquilleuse sur un film d'horreur, ce qu'elle a toujours rêvé d'être, maquilleuse, sauf qu'elle est mère célibataire, un peu alcoolique, avec des relations pas forcément extraordinaires. Et Martin est envoyé dans un camp de vacances particulièrement religieux, sauf que sur place, eh bien, c'est un véritable massacre, d'où son nom de Massacre au camp de vacances. Et le petit soucis supplémentaires. Alors bien sûr, ce sont des enfants qui se font massacrer, donc le propos est quand même particulièrement choquant. Et quand vous savez qui est le tueur, c'est encore plus irrévérencieux. Et en parallèle, donc vous avez la mère de Martin, donc Elisabeth, qui lui envoie des petits messages, tout gentils, par email, en lui disant que bah tout va bien, elle pense à lui, etc. Sauf que plus elle raconte des choses, plus vous avez l'impression que la mère a complètement déconnecté de la réalité, comme si elle était prise d'hallucinations et au point de se demander si elle est vraiment partie elle sur le tournage d'un film ou si en réalité elle n'est pas enfermée dans un hôpital psychiatrique. C'est sans concession, c'est violent, c'est 240 pages mais en vrai c'est écrit tellement gros que ça pourrait faire 120, donc en gros c'est un livre que vous prenez, vous le lisez et puis après vous pouvez le passer à votre voisin. C'est fun, ça casse pas trois pattes à un canard non plus comme on dit. Mais ça a le mérite d'exister, donc voilà, ambiance. Vous voulez lire un roman de slasher plutôt que de regarder un film, et bien vous avez Massacre au camp de vacances qui vous est proposé par Joey Como. Ça fonctionne bien, sans prétention, mais voilà, c'est pas ce qu'on lui demande non plus, c'est pas un prix Nobel. En tout cas, on s'attend pas à ce genre en lisant ce roman. Autre ambiance, là on est sur quelque chose de bien plus sérieux. Ça sort chez Lithos, c'est Alain Pozzoli qui voit Bram Stoker dans L'ombre de Dracula sortir. Alain Pozzoli, pour ceux qui n'auraient pas suivi l'émission depuis sa création en l'an 2000, c'est un auteur qu'on affectionne particulièrement, qui est aussi scénariste, il est biographe et anthologiste de Bram Stoker, spécialiste de Bram Stoker et de Dracula. Il a été aussi réalisateur de films, il est parolier, il est auteur radio, enfin c'est quelqu'un de passionnant qui adore notamment tout ce qui est fantastique, dont le vampirisme. Et donc il vous propose de retracer la vie de Bram Stoker, qui a vécu de 1847 à 1912, depuis son enfance à Dublin, avec toute sa carrière ensuite à Londres, pour en savoir un petit peu plus derrière cet auteur de Dracula, qui a été donc au carrefour de la littérature, du théâtre, du journalisme, de l'occultisme et de la politique britannique du 19e siècle. Et donc vous avez cette édition qui vous est proposée sur justement Bram Stoker, l'auteur du livre absolument passionnant qu'est Dracula. Et comme ça, vous pourrez tout savoir sur son auteur. Bram Stoker dans L'ombre de Dracula, c'est proposé désormais chez Lithos, un ouvrage, une biographie donc de Bram Stoker, proposé par le spécialiste français, s'il en est, Alain Pozzoli. Ça vient de ressortir le 15 avril. En format poche, vous avez deux ouvrages chez Folio Fantasy. Vous avez notamment Catherine Arden qui voit Requiem pour les fantômes proposé. On est sur un ouvrage qui vous emmène en janvier 1918 avec Laura Ivan qui, après avoir été brièvement pas brièvement mais grièvement blessée. Elle est revenue du front, forcément, hein, 14-18, ça vous parle normalement, où elle était infirmière. Elle tente de retrouver sa vie d'avant à Halifax, au Canada, bien que son frère Freddy, lui, soit resté dans les tranchées. Et un jour, elle va recevoir l'annonce de sa disparition, accompagnée de son uniforme à ce frère. Elle est incapable de croire à la mort de celui-ci et elle va décider de repartir pour la Belgique. On se retrouve ensuite en novembre 1917 et après une explosion, eh bien, Freddy Ivan, donc le frère, reprend connaissance dans une casemate effondrée, coincée dans le noir, avec un soldat allemand. Tous les deux sont complètement désorientés et ils vont devoir unir leurs efforts pour survivre. Mais une fois dans le No Man's Land, eh bien, leurs chances seront infimes. Freddy pourrait-il encore être en vie? Est-ce que Laura va réussir à découvrir ce qui lui est réellement arrivé? Et il y a une rumeur selon laquelle les soldats qui le souhaitaient oublieraient tous leurs souvenirs grâce à un mystérieux violoniste. Qu'en est-il ? Eh bien, je vous laisse découvrir cette fantasy historique qui est inspirée d'événements réels, qui va vous faire passer du rire aux larmes, forcément, parce qu'on est sur un sujet assez... assez poignant. Et vous avez cet ouvrage qui vous est proposé par les éditions Folio, un ouvrage de Catherine Arden, qui est aussi l'autrice de L'ours et le rossignol, que vous avez peut-être déjà lu. Sinon, vous avez un cycle qui continue avec Patrick K. Dewitney, La maison des veilleurs. C'est le cycle de Sif et on en est au quatrième volume. On est sur un presque 800 pages. Et donc, on est sur une grande saga de fantasy qui vous emmène ce quatrième volume avec plein de choses qui se sont passées depuis les événements de Puy Rouge. Vous avez Sif qui est conscient que le primat de Bourg ne lui dit pas tout et il choisit néanmoins de rester à son service. Pendant ce temps-là, vous avez les missions d'Aiden que Aiden plutôt confie à la coterie qui vont plonger à nouveau dans des situations assez périlleuses tout ce petit monde. En tout cas, Aiden lui-même va être un peu embêté puisque la volonté d'Aiden d'unifier, je vais y arriver, les primautés attire l'hostilité grandissante de la Ligue, une guilde puissante qui œuvre déjà contre lui. Et pour autant, les dangereuses intrigues politiques du primat ne sont pas la principale source d'inquiétude de Sif, puisque le jeune homme ne désespère pas de pouvoir aider les guerrières épones dont les foyers sont en première ligne face à la menace inexorable qui approche depuis l'Ouest. Vous l'avez compris, beaucoup d'intrigues politiques pour ce quatrième tome de la série Le Cycle de Sif, La Maison des Veilleurs, proposé par Patrick K. Dewitney, un ouvrage de 784 pages qui est proposé depuis le 14 mai chez Folio Fantasy. On continue en musique. Musique avec le black metal français de Galibo. On part dans le nord de la France avec ce nouvel album 4 basses qui vous est proposé par les Acteurs de l'Ombre. Il y avait déjà eu un album qui était sorti au mois de février. Là, on a la suite de ces aventures qui se passent dans le nord, dans le minerai, dans les mines, etc. Et donc, pour cet album de Galibo, je vous propose le titre Bleu, Noir, Rouge. On est parti pour 3 minutes 55 de black metal français.
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Voilà, j'ai retrouvé ce que je voulais vous dire. Vous venez d'entendre à l'instant, donc mis à part AC/DC avec Highway to Hell, le groupe Galibo, groupe de black metal mélodique qui a aussi son nom, qui vient en fait de ce qu'on donnait comme nom en fait aux enfants qu'on envoyait travailler dans les fosses minières du nord de la France. Là d'où est originaire. D'ailleurs, le groupe est donc, vous avez ce nouvel album, donc la Catabasse, qui en fait est une descente du héros proposé donc par Galibo, donc dans un monde souterrain des enfers, là où la mythologie en donne cette définition, puisque là Galibo donc s'en saisit et fait de la mine, cette dimension infernale où les mineurs descendants vont y être avalés. On est dans la suite donc de leur précédent album Eshmo Noir et on continue à explorer l'identité sombre et infernale du nord de la France, mais pas que ça en fait. L'album est construit en deux parties qui vous permet de partir donc dans les mines et ensuite d'aller explorer d'autres aspects infernaux du nord de la France avec des légendes populaires, des paysages, des épopées macabres et spirituelles. Et donc c'est tout ça ce que vous retrouvez en fait dans cet album de Galibo qui vous est proposé donc par les Acteurs de l'Ombre. Et vous venez d'entendre à l'instant, hop là, je me suis tout perdu, le titre Bleu, Noir, Rouge de Catabasse, le dernier album sorti le 8 mai du groupe de black metal Galibo.

J'ai encore quelques conseils de lecture, notamment pour vous rappeler la sortie chez Delcourt de cet ouvrage « Sorcier et Bourbier, le Colosse rouge », un récit complet de Alex Chauvel et Léa Germant. On est avec un nouvel univers de KPDP qui est peuplé de personnages hauts en couleur, avec des chevaliers, des sorcières, des bandits sans foi ni loi, avec une magie qui se mêle à la terre et à la sueur, un univers qui mélange des ambiances western, des ambiances buddy cop movie ou encore des ambiances films de samouraï, avec comme décor et bien quelque chose d'assez boueux, d'assez médiéval et français. On va suivre une sorcière indépendante poursuivie par la loi, il s'agit de Gaillardine, et il y a aussi Yvain qui est un chevalier errant se faisant passer pour un ménestrel. Ensemble, ils décident de s'associer pour sortir de prison. Ils devront affronter le commandeur Albéric de Mortemer, qui est un moine soldat incorruptible. Et donc, au passage, il y a Ruban de Thuringe, qui lui est un guerrier colossal revenu à l'état sauvage, et Aïda Trencavel, qui est une jeune veuve prête à tout pour le rester, qui complète l'aventure. Sorcier et Bourbier, le Colosse rouge, un récit complet qui vous est proposé donc par les éditions Delcourt, avec Alex Chauvel au scénario et Léa Germant au dessin, qui a fait les Beaux-Arts à Angoulême. Je vais m'arrêter là. Sinon, chez DC Comics, et donc chez Urban Comics chez nous, vous avez DC KO tome 1 avec Scott Snyder au scénario et Javier Hernandez au dessin, un ouvrage de 224 pages. C'est une sorte de battle royale dans l'univers de DC Comics où tous les coups sont permis, c'est-à-dire que vous avez Darkseid qui est de retour, cette fois rien ne semble pouvoir l'arrêter. Le cœur d'Apocalypse corrompt inexorablement la Terre, et la seule chance pour la Ligue de Justice de vaincre Darkseid est de participer à un tournoi mortel, une sorte de battle royale épique et sans concession pour couronner le champion, le seul qui pourra justement se confronter au seigneur d'Apocalypse en tant que King Omega. Une seule règle, ne pas retenir ses coups. Quel personnage de DC va réussir justement à aller jusqu'au bout, qui est prêt à tout pour gagner, même si cela veut dire éliminer ses alliés les plus proches. Battle Royale survolté avec tous les personnages de DC Comics. Forcément, ça va être assez saignant. DC KO, tome 1, Scott Snyder au scénario, Javier Hernandez au dessin, c'est déjà disponible chez Urban Comics. Je vous rappelle aussi la sortie de Ghost Paper, tome 1 de Ludo Lulabi. On est chez Delcourt, on est avec un monde où tous vénèrent Batar, qui est un sauveur et garant de l'ordre établi. Vous avez aussi Loloy qui voyage de village en village à bord de son food truck. Vous avez Litchi qui vend ses plats épicés à une clientèle, plutôt le food truck s'appelle le Litchi. Et donc Loloy vend ses plats épicés à sa clientèle qui adore tous ses talents culinaires. Sauf que la tranquillité de sa petite routine va être mise à mal le jour où vous avez une de ses spécialités qui va être servi à Ash, qui est un mystérieux personnage et qui est sensible à un ingrédient secret des recettes de la jeune femme. Son existence même pourrait alors faire s'effondrer les croyances communes et libérer les peuples, ou alors précipiter le monde dans le chaos. Ghost Paper, pour donc le poivre fantôme. Je vous laisse découvrir cette aventure un peu surprenante au niveau du pitch, mais qui vous emmène dans une super histoire de Ludo Lulabi, scénariste et dessinateur pour cet ouvrage, qui a travaillé aussi sur World of Warcraft chez Marvel ou sur L'Enfest Quest. Donc Ludo Lulabi, 167 pages pour ce Ghost Paper proposé par les éditions Delcourt. Pour les amateurs de manga, je ne vous ai pas oublié, vous avez Le Dernier Écrivain, tome 1 de Shitose Akai, un seinen proposé par Glénat Manga. On est
sur un monde dans lequel, en fait, l'intelligence artificielle générative est devenue la norme. Il y a un écrivain, autrefois complètement inconnu, qui porte le nom de Yagura Sugai, qui se réveille après un sommeil cryogénique de 100 ans. Et à sa grande surprise, en fait, il va découvrir qu'il est désormais considéré comme un écrivain particulièrement célèbre. Et il va recevoir une lettre inattendue. Elle provient d'une ancienne petite amie qui est supposée être morte depuis longtemps. Serait-il alors possible que cette dernière soit toujours en vie ? Il va décider alors de se consacrer à une nouvelle mission, écrire personnellement un roman. Ce roman pourrait être celui qui la toucherait à nouveau. Comment est-ce qu'un écrivain qui, après 100 ans de cryogénie, se remet à écrire alors que tout le monde utilise de l'intelligence artificielle générative ? Eh bien, vous allez le découvrir dans cet ouvrage, Le Dernier Écrivain, et ça vous permettra éventuellement de pousser la réflexion jusqu'à justement remettre en perspective tout ce qui est écriture et IA générative de nos jours. Le tome 2 de la série La Guilde Marchande de Pandémonia est également disponible chez Glénat Manga de Kashu Hashimoto, un shonen de 192 pages où Luciola et ses compagnons sont de retour après s'être acquittés de leur mission auprès des Harpies, et les voilà avec un nouveau vaisseau fantôme qui apparaît devant eux. L'équipage leur propose une transaction, sauf que le navire est connu pour ramener les vivants à son bord afin de faire grossir ses rangs, puisque c'est un vaisseau fantôme. Et Luciola et ses compagnons ne sont pas que de rang 6, enfin plutôt ils sont plutôt que de rang 6, justement ils ont que le niveau 6 actuellement. Est-ce qu'ils vont être à la hauteur de cette nouvelle aventure ? Pandémonia, c'est une terre où s'affrontent les monstres et les humains, où seul règne la loi du plus fort. Je vous laisse découvrir ce qui se passe avec ce vaisseau fantôme, la guilde marchande de Pandémonia. Le tome 2 est déjà disponible chez Glénat Manga.

Nous continuons en musique avec Ayokan, ce projet qui est lancé par Danny Lee, qui est le batteur, ou peut-être devrais-je dire ancien batteur, puisque le groupe n'existe plus, de Final Showdown. Donc Ayokan, c'est un projet musical qui va dans plein d'ambiances différentes. Là, on est sur un album metal instrumental, sauf le premier morceau qui est d'abord en version chantée et à la fin se retrouve en version instrumentale, sinon tout le reste c'est que des titres instrumentaux pour Ayokan. L'album précédent était une ambiance dark électro. On parlera de tout ça demain avec Dani et je vous mettrai l'interview dans la foulée sur notre site pour vous donner plus d'informations sur déjà Ayokan et sur cet album Art of the Forest. C'est sorti chez Clonosphère le 8 mai et je vous propose le titre Freaks of Salvation. Dani, donc à la batterie, s'est entouré de musiciens d'un talent de folie. Vous avez des informations déjà sur notre site, l'autremonde-radio.fr. Et je vous fais écouter ce morceau-là. Franchement, c'est d'une technicité. Je vous invite à aller écouter l'interview dès qu'on l'aura enregistré déjà demain et après dès qu'on l'aura mise sur notre site. Ayokan tout de suite avec Freaks of Salvation.

Alors, vous venez d'entendre à l'instant Ayukan avec ce titre qui est à retrouver sur leur album, son album, leur album, puisque voilà, c'est Danny qui est derrière tout ça, mais ils sont quand même plusieurs à avoir enregistré Art of the Forest qui est sorti chez Clonosphère. C'était le morceau Freaks of Salvation, et comme je vous le disais, on a une interview qui est de programmer avec Danny pour en savoir un petit peu plus sur ce projet Ayukan qui cette fois part sur un univers métal, ce qui nous plaît particulièrement beaucoup. Je vous parle encore de quelques ouvrages, à commencer par Petit Bonhomme. C'est un ouvrage sans parole proposé par les éditions Morgan. On est sur, comment vous dire, c'est l'histoire de la vie, grosso modo. Ça commence avec le Big Bang, ou en tout cas quelque chose qui y ressemble. Ensuite, on va se retrouver sur une planète où vous avez que des garçons. Il y a une autre planète où il y a que des filles. Forcément, les filles, une fois de temps en temps, pour assurer leur survie, vont chercher les garçons. C'est des grosses guerrières, elles font pas de cadeaux. Et sauf qu'il va se passer un truc, ça s'appelle l'amour, d'un coup, et ça va remettre en cause, visiblement, quelques générations d'activités violente, et il va se passer plein de choses après. C'est extrêmement poétique, c'est proposé par les éditions Morgan, donc une nouvelle maison d'édition qui sort une bande dessinée par mois, avec toujours un côté très réflexion, poésie, enfin il y a plein de choses très intéressantes à chaque fois dans leurs ouvrages. Alexis Baki pour le scénario, Grégory Panaccione pour le dessin. C'est plein de couleurs, ça s'appelle Petit Bonhomme, vous pouvez le feuilleter super vite sans trop faire attention, en 10 minutes c'est plié, ça fait quand même je crois 200 pages, ou sinon vous pouvez aussi vous intéresser à tous les détails, à chaque couleur, à ce qui a été mis dans le fond, et vous pouvez aussi vous raconter des histoires puisque justement il n'y a pas de parole, donc libre cours à votre imagination. Ça s'appelle Petit Bonhomme, c'est une vraie surprise, et c'est proposé par les éditions Morgan. Sinon, vous avez le tome 1 sur 2 de Malface. On est sur un ouvrage proposé par les éditions Ankama. On est avec Serena Meo et Moloko. Au niveau du dessin, c'est sur du... Comment dire on est sur quelque chose de pas forcément très réaliste, en tout cas c'est pas j'allais dire regardez la bande dessinée, vous l'avez pas sous les yeux, mais voilà, les personnages sont parfois un petit peu déformés, on est sur un univers en Kama, j'allais dire un peu façon Dofus, mais pas que, avec beaucoup de couleurs, des gros aplats au niveau des couleurs, et c'est toujours très mauve, on va dire, au niveau de la teinte générale de cette bande dessinée, avec un peu de rose, etc. Et donc, on va se retrouver avec Lucifer, qui, craignant en fait que de perdre son trône, en fait, Lucifer va envoyer Malface sur Terre dans une quête impossible, puisque Lucifer pense que Malface va éventuellement Malface pourrait détrôner Lucifer. En tout cas, c'est ce qu'il se dit. Sauf que lui, en bon seigneur des enfers, lui donne une mission absolument impossible, c'est-à-dire aller sur Terre et trouver l'héritier du Christ. Sauf que en faisant ça, forcément, quand vous envoyez un démon sur Terre, bah ça va mettre un petit peu le chaos. Et donc l'archiduchesse démoniaque qui est Malface va traverser les époques en vain, avec ses pouvoirs qui vont commencer à s'affaiblir au fur et à mesure. Et lorsqu'elle se retrouve coincée parmi les humains, eh bien c'est la dépression qui la guette, le doute aussi va l'assaillir. Est-ce que Lucifer lui aurait menti ? Bon. Lucifer, mentir, ça se fait pas. Malface, tome 1 sur 2. Je vous laisse découvrir ça. C'est proposé par les éditions Ankama. Donc, forcément, c'est ultra rock'n'roll. Hein. Ça brûle de partout. Vous avez tout un tas de situations assez invraisemblables avec quelques petits clins d'œil en fonction des pages. Si vous aimez les ambiances Tim Burton et autres, vous allez être servi. Ça s'appelle Malface. Ça s'écrit MALPHAS, et c'est le début d'un diptyque, c'est proposé par les éditions Ankama.
Sinon, vous avez autre chose. Enfin, je vais vous parler encore de trois autres ouvrages, mais ce sera après notre prochaine pause musicale, puisque j'ai très envie de vous diffuser tout de suite The Moon and the Night Spirit avec leur album Nowhere in Between Forever, proposé par le label Prophecy. C'est le titre numéro 6, Fount of Everlight, que je vous fais écouter tout de suite.

C'était The Moon and the Night Spirit à l'instant avec ce titre Fount of Everlight qui est à retrouver sur leur album Nowhere in Between Forever proposé par Prophecy Productions. Je vais vous parler de deux derniers conseils de lecture, notamment Goetz avec Fan au scénario et Didier Casgrain au dessin et aux couleurs. C'est un ouvrage proposé par les éditions Glénat. On est sur un homme qui n'apprend rien de ses erreurs, tout un programme. C'est-à-dire que là où l'homme ne fait qu'obéir à son instinct, eh bien l'être humain, lui, s'est inventé des dieux pour justifier ses actes et donc en leur nom ou à cause d'eux, il a défini les notions de bien et de mal, toujours persuadé d'agir ainsi de plein droit, se faisant le prédateur ultime. Et donc dans un futur relativement proche, en fait, la civilisation terrienne ayant inexorablement fini de puiser toutes les ressources de la Terre est parti fonder une colonie dans une planète habitée par différentes peuplades humaines elles aussi, mais qui sont encore à l'âge de fer. Et donc ces néocolons très avancés technologiquement sont convaincus d'avoir appris de leurs erreurs et comme toujours ils sont persuadés d'être porteurs du bien et comptent commencer un nouveau départ. Sauf que 30 ans ont passé et le terrien gourmand par nature et tout évolué qu'il puisse être a pris l'ascendant sur ses hôtes et donc on est sur des asservissements, des viols, des pillages de richesses et des terres et donc les natifs pourtant peu solidaires se révoltent et entrent en guerre. Et parmi les chefs de tribus fédérés contre l'emprise des terriens, il y en a un qui est le plus mauvais, qui est le plus fou et qui est le plus libre, qui tentera, au-delà de toute croyance, de redéfinir les notions de bien et de mal. Tout un programme donc pour cet ouvrage proposé par les éditions Glénat. On est sur un ouvrage qui fait 184 pages, on est sur de la science-fiction bien évidemment, avec un récit héroïque et pas mal de combats. C'est un ouvrage qui est sorti chez Glénat le 6 mai. Et sinon, vous avez Pourpre sang, tome 1, Le cercle de Nimue. On est sur un duo de chasseurs de monstres marins qui se retrouvent embarqués dans une quête épique de fantasy. On est aux éditions Astrolabe et donc c'est la première bande dessinée de genre qui sort chez eux. C'est sorti au début du mois de mai. On est donc pour un ouvrage qui fait 112 pages. Avec aux commandes Léo Chérel qui s'occupe de tout. Que vous dire de plus sur cette bande dessinée? Je vais pouvoir vous dire que, hop là, on est avec Pourpre sang qui est une apprentie pêcheuse et donc elle a un mentor et ils vont partir donc à l'aventure. Ils vont rentrer dans une caverne de l'île marine de bon d'une île ok et donc il y a une forte odeur de charogne qui leur confirme qu'en fait ils sont dans un repère, celui du fauche-queue qui fait des ravages. Et c'est cette bestiole, cette créature terrifiante en fait qui va aller débusquer au lieu que ce soit l'inverse. Et de ce fait là, on va se retrouver avec notre apprentie pêcheuse qui se retrouve donc dans l'eau et un combat qui va s'en suivre et elle va réussir à s'en sortir suite à ce combat. Je m'en mêle un peu les pinceaux et donc on va suivre leurs aventures pour cette épopée qui vous emmène donc chez un nouvel éditeur qui est Astrolabe et on est comment vous dire une nouvelle BD de genre. C'est toujours assez intéressant. Vous avez tout un tas de créatures, avec notamment l'ordre des pourpres sangs qui a juré de protéger les plus démunis contre leurs prédateurs naturels, avec des gouverneurs.

qui sont tyranniques, avec des nargues sylvestres, avec des déterrés, avec des ronches-côtes. Autant vous dire que vous avez tout un univers extrêmement foisonnant qui vous est proposé par Léo Chérel. Et donc, vous avez cette nouvelle bande dessinée dans cette nouvelle maison d'édition, donc Astrolabe, qui vous tend les bras, 112 pages, pour vous faire votre propre idée, on va dire, autour de cette nouvelle bande dessinée. Que vous dire de plus, c'est un pur divertissement, bien évidemment, et donc ça va peut-être vous rappeler des choses un peu genre Pirates des Caraïbes éventuellement. Tout est ultra fluide, plein de rebondissements, de l'action, enfin tout est fait pour que vous preniez un très très très bon moment avec un dessin assez soigné, on va dire, pour cette bande dessinée, avec des jolies couleurs. La mise en couleur est vraiment lumineuse, et donc je vous invite à aller découvrir cet ouvrage. Pourpre sang, tome 1, Le Cercle de Nimue, et c'est proposé par les éditions Astrolabe.

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Je vous propose maintenant d'écouter The Ghoul Stars avec le morceau Zombie Apocalypse. Je pouvais pas passer à côté. C'est extrait de leur album qui est sorti le 15 mai chez Season of Mist, The Dark Overlords of the Universe, tout un programme. The Ghoul Stars, tout de suite, vous allez apprécier cette ambiance très rock et très film de monstres. The Ghoul Stars.

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2: The Ghoul Stars, à l'instant, avec ce titre Zombie Apocalypse, à retrouver sur leur album The Dark Overlords of the Universe. C'est sorti chez Season of Mist le 15 mai. Et si vous aimez ces ambiances un peu films de monstres, rock, eh bien, vous allez vous faire très plaisir à l'écoute de cet album de The Ghoul Stars. On continue avec Dust Lovers, qui a son nom qui a été un petit peu rétréci pour ce nouvel album. Ils choisissent maintenant de s'appeler juste Dust Lovers. Je vous propose un nouvel extrait de leur album Green Screen, sorti chez Mademoiselle Sepp, comme le champignon. Et donc, c'est le titre Trouble que je vous fais écouter tout de suite. Un son très métissé, très crossover. Je vous fais écouter ça tout de suite. Dust Lovers.

c'était le groupe Dust Lovers avec ce titre Trouble, à retrouver sur leur album Green Screen qui est sorti à la fin du mois d'avril. On passe maintenant à Slayer. Vous allez me dire, mais comment est-ce possible? Slayer, ok, se reforme et compagnie, mais pour autant, il n'y a pas de nouvelle production. Eh bien, détrompez-vous dans un sens, puisque c'est simplement, c'est une très bonne occasion en fait pour Slayer de sortir les 40 ans de leur album Hell Awaits dans une superbe édition, avec bien sûr l'album, mais avec un nouveau son, dans le sens où voilà, ça a été reboosté parce que les productions de l'époque, forcément, ça avait un autre charme, dirons-nous. À l'époque, on trouvait ça super bien, mais maintenant, on s'est habitué à un son qui tabasse un petit peu plus fort. Et donc, Hell Awaits ressort en version anniversaire, avec en bonus un live à Bochum qui date de 1985, et ce qui vous permet de vous prendre un truc genre, je crois qu'il y a 22 ou 25 titres en tout sur cette édition 40e anniversaire de Hell Awaits de Slayer. C'est proposé par Metal Blade. Vous avez tout un tas de déclinaisons, CD, vinyle et compagnie. Tout a été fait en grand, bien évidemment, pour les 40 ans de ce Hell Awaits. Et donc, pour l'occasion, je ne vous diffuse pas un extrait de l'album, ça aurait été un peu trop simple. Je vous propose justement le titre Hell Awaits qui ouvre ce live enregistré à Bochum. Et je vous fais écouter ça tout de suite. On part sur 6 minutes 18, donc ça c'est la durée du morceau Hell Awaits, il n'y a pas de surprise. Avec un son des années 80, donc au début ça larcène un petit peu, après voilà, le son est pas monumental, mais en même temps c'est exceptionnel d'avoir garder cet enregistrement qui a une setlist assez folle. Je vous laisse aller découvrir ça pour cette édition 40 ans de Hell Awaits du groupe Slayer.

Quel plaisir d'entendre Slayer en live, un live de 1985 qui est à retrouver sur cette édition 40e anniversaire de Hell Awaits. Slayer donc qui revient sur le devant de la scène, façon de parler, avec cet album en 40e anniversaire. C'est proposé par Metal Blade et c'est fait très plaisir de pouvoir les entendre. Alors comme je vous disais, le son date de 1985, donc forcément c'est pas foufou, mais en même temps ils ont fait un gros travail, je trouve, de restauration et de j'allais dire de purification, mais de, en fait ils ont bien nettoyé le son et ça permet d'avoir malgré tout, voilà, l'ambiance du live. Dès Larsen qu'on peut pas tout couper non plus, mais avec un son vraiment qui tape bien fort, avec Dave Lombardo à la batterie à cette époque là chez Slayer, c'est du très très très très bon. Si vous n'avez pas cette édition, enfin si vous n'avez pas Hello Waits de Slayer dans votre discographie, c'est vraiment le moment de la compléter avec cette version 40e anniversaire. Nous continuons avec Occult and Order et le morceau Mole Russa. C'est à retrouver sur le label Totem 4 Records. C'est rien que pour le nom du label, j'ai trouvé ça extraordinaire. C'est extrait de leur album Meaningless Monuments, le groupe Occult and Order. Hop là, je me mélange dans mes boutons, donc on va faire pause, ça c'est fait, on va repartir du début et vous allez entendre le morceau dès la première seconde, ce sera mieux, c'est parti.

venez d'entendre le groupe Occult and Order avec ce morceau très lent, 6 minutes 55, mais c'est pas le plus long. Titre Mole Russa à retrouver sur Meaningless Monuments, un album sorti chez Totem Cat Records. Nous terminons l'émission avec un morceau également un petit peu long, 5 minutes 35 pour le groupe Carsus avec un K, Darkest Air, c'est le titre que je vais vous diffuser dans un instant, à retrouver chez Clawhammer Productions. C'est extrait de l'album Black Soul Sickness qui est sorti le 8 mai. Tout de suite, Carsus.

Et c'est ainsi que se termine notre émission pour ce soir. Vous venez d'entendre à l'instant ce titre très puissant, je trouve, en tout cas qui transporte bien, du groupe Carsius. Ça s'écrit K-A-R-C-I-U-S. C'était le morceau Darkest Air, H-E-I-R. C'est à retrouver sur leur album Black Soul Sickness et c'est proposé par Clawhammer Productions. C'était donc, comme je vous le disais, le dernier titre pour ce soir. On se donne rendez-vous la semaine prochaine, puisqu'il n'y a plus de championnat de foot portugais, puisque les matchs, je crois qu'il y a un dernier match dimanche, mais cela dit, je suis là pour parler musique, pas foot. Et au niveau des matchs de la Coupe du Monde, normalement, nous n'allons pas être embêtés au niveau des dates de diffusion. Il y aura quand même quelques petites émissions qui vont sauter pour des obligations personnelles d'ici la fin de l'année, j'allais dire, mais on va déjà se consacrer à l'été. On verra sur le mois d'août, ce sera peut-être un peu plus chaotique, mais sinon je devrais être là presque un peu tout le temps. Forcément en juin ça va être compliqué avec le Hellfest, il faudra que je me remette, et puis vous aurez toutes les infos de toute façon sur notre site internet lautomonde-radio.fr et sur notre page Facebook pour les annonces de playlists ainsi que pour les différentes chroniques et photos de concerts. Ça se passe sur notre compte Instagram et puis je vais essayer de vous remettre aussi les playlists sur Spotify, ce serait pas plus mal. On se donne rendez-vous la semaine prochaine, si je dis pas de bêtises. Ouais, la semaine prochaine ça le fait. Bonne semaine, bonne écoute de plein de choses. Il y a énormément de choses qui sortent ou qui vont sortir. Là, c'est la folie pour cette fin de printemps, début d'été. Franchement, vous allez pouvoir vous faire bien plaisir. Et surtout, avec tous les concerts qui s'annoncent, vous allez aussi pouvoir bien en profiter. Bonne semaine, à bientôt. Et mettez-vous plein de musique dans les oreilles, de lecture sous les yeux, ainsi que beaucoup de films. À bientôt.